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1: Prenez les vélos.
0: Cours vite, allez, Forrest.
2: Attends un peu, crétin, on arrive.
1: Je vais voir si on va trace.
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3: Virgule.

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1: Année sabbatique, pas facile. 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

0: Bonjour à tous, vous écoutez Jade FM, vous nous écoutez en vraie radio sur le 99.7 en modulation de fréquence ainsi que sur www.jadefm.fr. Jim à l'antenne pour les rencontres de Jade, deux invités en plateau. Aujourd'hui, j'ai le plaisir d'accueillir Aurore Dinard, bonjour.
1: Bonjour.
0: Vous êtes accompagnée de Jade, bonjour.
2: Bonjour.
0: Soyez les bienvenues toutes les deux sur l'antenne de Jade FM. Nous allons vous présenter un événement qui va se dérouler samedi 16 mai au domaine de la Graissière. On va en reparler de ce lieu, ça se trouve sur la commune de la Bernerie-en-Retz. Ça commence à 14h de l'après-midi, ça se termine à minuit. De quoi s'agit-il ?
1: Alors tout à fait, et donc la Guinguette c'est une journée festive et solidaire. Solidaire puisque c'est une journée qu'on organise pour collecter des fonds pour le Rire Médecin, qui est une association qui veille à faire intervenir des duos de clowns dans les hôpitaux pour les enfants malades, et festive puisque la journée se caractérise par une journée de points de rencontre entre les générations auxquelles on offre tout un tas de divertissements, que ce soit musical, des points d'ouverture à la culture, des ateliers, enfin toute une programmation très riche qui s'adresse au plus grand nombre autour de valeurs simples de partage et de rencontre.
0: Et de jeux notamment. Ouais.
1: De jeux, bah oui, le jeu c'est la vie. Hein.
0: Le jeu c'est la vie. Et le rire aussi c'est la vie.
1: Complètement.
0: Justement le rire médecin de Nantes.
1: Oui.
0: Ça c'est une organisation.
1: Oui.
0: Une association même.
1: Une association, oui.
0: Qui est en charge de faire rire des enfants hospitalisés.
1: Tout à fait. Mmh. Les enfants, mais aussi leurs accompagnants. Mmh. Et c'est des clowns, des vrais clowns qui sont formés en école de clowns et qui interviennent par plein de stratagèmes, puisque du coup, les enfants n'ont pas toujours la capacité de communiquer. Donc, par le jeu, par la musique, par des comptines, par des jeux de rôle où des fois ils redonnent le pouvoir à l'enfant, et ils offrent aux enfants une évasion nécessaire qui accompagne le protocole médical pour aller mieux et pour aller de l'avant.
0: Alors, il y aura énormément d'activités durant cette journée de samedi, et un pourcentage des entrées, ça c'est très important de le signaler, qui sera justement reversé à l'association. Vous estimez la somme récoltée entre 1000 et 2000 euros ?
1: Oui. Alors c'est variable. L'année dernière, on a collecté 3500 euros pour le Rire Médecin. Juste pour visualiser ce que ça représente, un duo de clowns, ça représente, enfin une intervention, pardon, d'un duo de clowns, ça représente 30 euros. Donc ça permet quand même plus de 100 interventions, même un peu plus de duo de clowns. Donc c'est concret, et ça me plaît, parce que du coup je trouve ça bien de mener des actions qu'on peut facilement concrétiser. Donc effectivement, il y a une part des entrées qui sont reversées. Des bénévoles de l'association seront présents sur place. Il y a la possibilité également d'effectuer des dons, ou simplement d'échanger et de se renseigner sur ce que fait le Rire Médecin au quotidien.
0: En quoi consiste cette action et comment les aider au mieux,
1: ouais. C'est ça. Il y a aussi du coup une autre action qui est menée en partenariat avec Emmaüs Saint-Nazaire, où on effectue une brocante solidaire. Donc on a effectué toute une sélection d'objets dans la thématique de la guinguette, c'est un peu vintage et sympa. Et donc une brocante solidaire sera organisée comme une petite boutique où les gens pourront acheter des objets, et l'entièreté des recettes générées par cette brocante seront reversées directement au Rire Médecin.
0: Alors vous n'en êtes pas à votre coup d'essai, parce que c'est la 5e édition de cette journée.
1: Oui.
0: On apprend toujours des éditions précédentes.
1: Complètement, complètement. On apprend, on s'améliore. Cette année, j'ai appris à appréhender la pluie, puisque l'année dernière, tout était prêt et la pluie s'est invitée. C'est le seul élément qu'on ne peut pas maîtriser, et fort heureusement.
0: Oui.
1: Mais pour autant, c'est un élément qui peut complètement faire basculer un événement. C'est ce qui s'est passé l'année dernière. Ça ne nous a pas découragés. L'événement a tout de même été réussi de par des belles valeurs qui en sont ressorties, de solidarité, de la part de tous. Et tout le monde m'a demandé de repartir pour cette année. Donc cette année, le soleil sera au rendez-vous. On est assez proche de la date et a priori, ça se profile plutôt bien. Et dans tous les cas, on a anticipé et on a prévu, il y a plus de 600 mètres carrés de zones couvertes, notamment avec une grande tente de 157 mètres carrés dans le parc. Donc voilà, on apprend aussi ces choses-là d'année en année.
0: D'une édition à l'autre.
1: C'est ça, ouais.
0: Alors, il y a le lieu aussi, le domaine de la Graissière. Qu'est-ce qu'il a, ce lieu? Qu'est-ce qu'il fait qu'on y va et qu'on s'y sent bien?
1: Le lieu, il est assez exceptionnel de par sa position. En fait, il surplombe la Bernerie. Il offre un cadre de pleine verdure, de pleine nature, où on entend le chant des oiseaux. Et de par sa position un peu surélevée, il donne vraiment sur une belle vue mer et sur un bel horizon vers Noirmoutier. Alors on est à proximité immédiate de la mer, à 10 minutes à pied on arrive à la mer. Et pour autant, moi j'adore ce mixte entre la mer et la nature. Je trouve que c'est un combo parfait qui amène à l'apaisement et à la déconnexion. Et l'autre point qui est hyper important, c'est que ce lieu, il est animé par une équipe jeune, dynamique, qui a de belles valeurs et surtout des valeurs de devenir aussi un terrain de jeu pour le territoire et de servir aux animations culturelles et de servir à faire rayonner le territoire et à tous ses savoir-faire et à toute sa beauté. Et ça, je trouve ça génial.
0: Vous avez parlé d'animation, on va y venir justement, parce que des animations, elles seront très nombreuses.
1: Oui.
0: Alors ça va des structures gonflables pour les enfants, pour les plus petits, en passant par un blind test géant.
1: Oui.
0: Ça sent le blind test déjà effectué les années passées.
1: Alors oui, ça fait partie des classiques de la Guinguette. Cette année, on l'a un petit peu modifié, puisque les années précédentes, finalement, le format ne permettait pas de le rendre géant. Et donc, on l'a repensé cette année pour qu'il puisse être accessible au plus grand nombre. C'est Julien de Ma Belle Événement, donc surnommé DJ Cassette, qui depuis le début porte ce projet. Et cette année, en fait, on a formé un binôme avec lui, avec Marco Anim, qui est un animateur du Pays de Ré, qui est capable d'ambiancer n'importe quel événement. Et à eux deux, en fait, ils vont vraiment faire monter la mayonnaise, puisque le blind test aura lieu à 19h. Et le but, c'est de vraiment ambiancer tout le monde pour que tout le monde bascule sur cette soirée ambiancée, dynamique, et qu'on ait envie de profiter de cette soirée dans une ambiance festive.
0: Dans le désordre, donc, on a parlé des structures gonflables, de ce blind test géant. Il y a de la musique, des déambulations musicales également.
1: Oui, alors qui dit guinguette dit accordéon.
0: Forcément.
1: Donc il y aura Joël, Mr Swing avec son accordéon. Et on a également du coup un trio de jazz New Orleans, avec le petit banjo et tout, c'est vraiment très sympa, qui sera présent en déambulation tout au long de la journée. Et puis Julien de DJ Cassette qui nous fera les entre-deux et qui animera du coup la soirée avec un DJ set pour ambiancer tout le monde.
0: Il y a quand même des places limitées parce que c'est un événement qui est à destination des familles. On peut venir avec même des tout petits enfants.
1: Complètement.
0: D'ailleurs, il y a des animations qui correspondent à tous les âges, mais les places sont quand même limitées à 1500 personnes.
1: Ça, c'était primordial pour moi parce que la Guinguette, c'est pas un événement, c'est pas un marché de créateurs, ou c'est pas un événement où on passe et on regarde les stands et on repart. C'est vraiment un événement qui se vit. Quand on vient à la Guinguette, on a envie d'y rester, on a envie d'y passer la journée. Et pour moi, c'est précieux qu'il n'y ait pas non plus trop de monde pour que tout le monde s'y sente bien et qu'il y ait le nombre suffisant de personnes pour que l'osmose se produise.
0: Et d'espace également, oui.
1: Complètement. Donc, il faut du monde, mais il en faut pas trop pour que les personnes présentes puissent vraiment profiter pleinement de cette ambiance.
0: Qu'est-ce qu'on pourrait rajouter justement sur cet événement de samedi prochain?
1: Moi, je pense que ce qu'on peut rajouter, c'est que la vraie beauté et la vraie ADN de la Guinguette, c'est vraiment un événement que j'ai constitué avec des partenaires, avec le mot d'ordre de leur dire: si vous venez servir votre intérêt personnel, ne venez pas. Si vous venez servir l'intérêt collectif, vous êtes à la bonne place. Mmh. Et en fait, cette dimension solidaire, elle est visible et palpable de par la cause qu'on défend de soutenir le Rire Médecin, mais elle est vraiment réelle et elle fait vraiment partie de l'ADN puisqu'elle transpire aussi dans le fait qu'on est tous là, tous présents pour offrir aux participants un moment de partage sincère et désintéressé.
0: Si toutefois vous souhaitez des renseignements, alors il y a un prix d'entrée, c'est 6 euros, c'est gratuit pour les enfants de moins de 4 ans. Là sur ma petite fiche, je vois que ça, finalement ça ouvre à 11 heures.
1: Non, c'est 14 heures.
0: C'est 14 heures,
1: oui.
0: D'accord, de 14 heures jusqu'à minuit.
1: Tout à fait.
0: La billetterie, on peut aller sur Hello Asso,
1: oui.
0: On tape Guinguette et c'est on ça. Vous trouve.
1: Guinguette et ETZ, comme le pays de Ré. Pour retrouver la billetterie. Ouais.
0: Très bien. Jade, stagiaire en communication, ça se passe bien ce petit passage radio ?
2: Oui, ça se passe très bien.
0: Ouais, vous aviez déjà fait de la radio en com ?
2: Non, jamais.
0: D'accord, c'est donc un baptême.
2: C'est ça.
0: Soyez la bienvenue. En tout cas, merci à vous deux. Je recevais aujourd'hui Aurore, Dinard et Jade. Pour cette action, cet événement qui se déroule samedi 16 mai, domaine de la Graissière, ça commence à 14h jusqu'à minuit. Allez-y, c'est vraiment placé sous le signe de la solidarité. C'est un mot qu'on a souvent utilisé durant cet entretien. La guinguette, donc merci à vous deux.
1: Merci Jim, à samedi.
0: Au revoir.
1: Au revoir.
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1: 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Mais une autre race est en train d'arriver.

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0: violente qui amène la rupture de ses différentes composantes. Par exemple, les membres se séparent du tronc,
1: oui.
0: Le cerveau jaillit hors de la boîte crânienne,
1: oui.
0: Etc.

0: Et puis moi, je prends mes clics Babycon, ben je me tire dessus, hein, j'en ai ras le bol de ce gourbiche. Même que le docteur, il a dit attention, parce qu'avec tel appareil, le petit, il peut choper la myxomatose. Et puis tiens, rends-moi mon pognon d'allocation de grossesse.
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0: Alex, si tu me frappes encore une fois, je vais te faire mon frère à Marseille, il va venir t'égorger.
1: Rien à foutre, c'est une gonzesse, ton frère.
0: N'empêche que quand tu rappliques, tu chies dans ton froc.
1: Oh, arrête, tu me fous.

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0: Entrez.
1: Monsieur Papirot,
0: oui.
1: Pour le repas de ce soir, mixé ou haché?
0: Ben dites donc, j'ai encore des dents. Bon, allez, dégagez.
1: Toujours aussi aimable, hein, celui-là.

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0: tiré de la bande originale Le Grand Soir, film de Dupontel.
1: Tu sais comment il faut faire.
2: Continuez. Continuez.
1: Continue quoi?
2: J'ai une petite idée pour vous.

Je m'arrête.

0: Julien.
1: Oui, oui.
0: Entre mes bras.
1: Oui, oui.

0: Jack.
1: Ah,
0: oui, oui.
1: Ah, ah.

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1: Moi non plus.
0: Oh mon amour.
1: Pardon? Je suis désolé, je suis un peu sourd.
0: Je suis l'esclave et toi l'île nue. Non, c'est pas ça.
2: Je reviens.
0: Ouais.

0: Entrez.
1: Eh, hey, papy machin, là. Vous avez peut-être lâché votre transistor, il est l'heure d'aller au lit. On va se coucher?
0: Oui, bon, d'accord, d'accord.
2: Bon, j'ai compris, on ferme. C'est tout pour ce soir, mes grumeaux. C'était la spéciale Brigitte. Donc moi et mon chien, on retourne à l'EHPAD. Je vous dis à la semaine prochaine. Même heure, même combat. D'ici là, bonne semaine. Prenez bien soin de vous, de vos chiens, de vos chats. Et surtout, du rock'n'roll. Salut !

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